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On a des compétitions demain, sinon lundi, on relaxe. Et c'est une journée supplémentaire de fin de semaine. Pour Annelle Morin, on fait ça avec la musique de Rouge. Ce soir, Corneille, Émile Bilodeau et Fred.

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À ne pas manquer, en musique, c'est Zoé après Angela.

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2: Bon matin, je m'appelle Eliott Tremblay et voici vos informations. Hier, une attaque contre un aéroport de l'Arabie Saoudite a fait 12 morts et plus de 300 blessés. Les autorités locales accusent les combattants houthis pro-iraniens du Yémen d'avoir mené l'attaque. De son côté, le président américain Donald Trump a indiqué examiner la possibilité pour les États-Unis de se joindre aux frappes saoudiennes contre les rebelles. Dans le sud des États-Unis, la tempête Isaïe a fait 4 morts, dont 2 par des chutes d'arbres sur des maisons. Il y a aussi plusieurs dommages matériels qui ont été engendrés par le déluge. Actuellement, plus de 400 000 foyers et commerces sont toujours sans électricité. Sur une note un peu plus légère, le vent tourne sur le

Les propriétés à vendre sont de plus en plus nombreuses, mais les ventes, elles, ralentissent. Donc, les acheteurs profitent maintenant d'un plus grand choix et de plus de temps pour magasiner. Du côté des prix, par contre, ils demeurent relativement stables pour le moment. À Montréal, la basilique Notre-Dame dévoilera sa façade restaurée le 25 octobre prochain, après 10 ans de travaux. La restauration complète, évaluée à 100 millions de dollars, n'est toutefois qu'à 20 % accomplie et devrait se poursuivre pendant encore plusieurs années. Demain, ce sera l'action de grâce, donc certains commerces ou services pourraient être fermés. Ce sera le cas notamment des SAQ, des banques et des bureaux de poste. Cependant, les épiceries, les pharmacies et les centres commerciaux seront ouverts. Pour ce qui en est de la circulation routière, eh bien, elle sera au ralenti aujourd'hui encore dans la métropole, principalement en raison du marathon de Montréal. Les fermetures et réouvertures des rues se feront graduellement au fur et à mesure des différentes courses, essentiellement entre 6h30 et 2h15. Et tous ces coureurs seront gâtés par la météo aujourd'hui, alternance soleil-nuage et un maximum de 18 degrés Celsius à Montréal. Et ce sera la même chose pour l'ensemble du Québec, avec des températures un peu plus fraîches dépendamment du secteur. Alors voilà, c'est ce qui conclut vos informations. Pour plus de nouvelles, visitez lenouveau.info.

bon dimanche matin. Je sais là qu'il est tôt encore, mais je me sens tellement en forme. Tu sais, quand t'as une bonne nuit, là, puis tu te sens là, au top du top, c'est comme ça que je me sens ce matin. Bon, je vais quand même y aller mollo parce qu'il y en a peut-être qui se réveillent tranquillement, petit café à la main. Bonne musique pour vous, ça c'est sûr. Roxane Bruno, ça s'en vient. On va voir du Céline, mais on va s'en reparler parce qu'il est arrivé à plein des affaires encore cette semaine au sujet de Céline. Et on ouvre le tout avec ces temps-ci, je trippe tellement sur eux autres. Je les aime assez, les gars de classe moyenne. Je suis en vacances, mais c'est pas les vacances. C'est un long week-end quand même, là, on en profite. La gang du week-end. Rouge.

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0: se parle de Céline. Je sais, c'est important là, parce que c'est un gros dossier. Chaque semaine, il y a toujours de la nouveauté. Là, il est arrivé bien des affaires à Paris. Là, ça achève en plus là, ça, la première série de spectacles. Après ça, ça va aller au printemps. Mais là, c'est une grosse semaine. Zendaya était au show. Ça, ça a bien fait jaser, c'est sûr. Quoi d'autre? Céline a oublié ses paroles. Hey, elle a oublié ses paroles dans Pour que tu m'aimes encore, qui est quand même une de ses chansons, ben, je veux dire, comme plein d'autres de ses chansons, fétiche, là, classique, où on se dit ça se peut pas. Mais en même temps, Céline, elle est humaine. Hein? Puis n'importe qui, des fois, peut avoir un petit blanc de mémoire. Alors moi, tout ça, c'est pardonné. Par contre, je suis pas d'accord avec la personne qui a fait ses pantalons un petit peu trop longs. Pauvre Céline, elle s'est enfargée dans son pantalon avec son soulier, elle a glissé, elle est tombée. Mais tu sais, pas rien de trop grave. Mais en même temps, on se dit, tellement fragile. Moi, je vous jure, le cœur m'a arrêté quand j'ai vu ces images-là. Mais elle est correcte, là. Elle continue ses spectacles. Elle s'en vient au retour. De même que Roxane Bruno à Rouge. Merci d'être avec nous. En ce dimanche matin, à Rouge.
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0: Lune, la nouvelle lune d'octobre en ce 10 du 10 et semble-t-il qu'elle a vraiment des vertus de renouveau, cette nouvelle lune. Je sais pas si vous faites ça, vous autres, vos petites intentions, votre chèque d'abondance, toutes ces affaires-là qu'il faut faire à la nouvelle lune. Moi, je suis pas assidue, mais il y a quelques mois, des fois, je suis comme, pas j'en aurais besoin ce mois-ci de faire les intentions. Alors, vous avez 24 heures pour le faire aujourd'hui, si ça vous tente. Cette nouvelle lune aura, entre autres, particulièrement des influences sur les signes de la balance, le bélier, le cancer et le Capricorne. Je sais pas trop comment puis pourquoi, mais peut-être soyez aux aguets. Il y aura peut-être des choses qui vont bouger dans vos vies dans les prochains jours. Pour le mieux, je vous le souhaite, ça c'est sûr. Ce qui s'en vient en musique, c'est pas la lune, c'est pas les astres qui le disent, c'est moi, parce que c'est écrit sur mon papier. Rigardeau avec Scooter Gaz et Patrice Michaud, super bien. Au retour juste pour vous, à vous.
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0: Il y a la nouvelle génération d'artistes qui nous a habitués maintenant à une espèce de nouvelle façon de faire. C'est qu'au lieu de présenter un album officiel avec des fois des extraits qui arrivent en amont, c'est qu'ils lancent des tunes un petit peu comme ça, par-ci, par-là, puis ça arrive à des moments où on s'y attend un peu le moins, si on peut dire. Et souvent aussi, les artistes de cette nouvelle génération-là vont le faire en collaboration. Un artiste qui trippe sur un autre fan demande, hey, ça te tente-tu qu'on fasse une tune ensemble? C'est beaucoup le cas avec les gars de classe moyenne, on en a beaucoup parlé. Gabriel Fredette, entre autres, qui a toutes ses affaires solo, mais qui fait aussi plein de beaux projets, soit avec les gars de classe moyenne ou avec d'autres artistes. Et dans les dernières semaines, il est arrivé avec une chanson d'automne par excellence avec Olivier Couture, qu'on avait vu entre autres à Occupation 2, mais qui maintenant vit sa vie de musicien, qui est excellent d'ailleurs. Et la chanson est magnifique, ça s'appelle À chaque année. Si ça vous tente d'aller écouter ça, c'est disponible sur les plateformes. C'est vraiment bon, c'est tellement automne, les couleurs qui changent, pis tout, ça gratte la guitare, j'aime tout. Gabredette s'en vient justement au retour avec Tant qu'on est toi et moi, bougez pas!
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dimanche matin. J'espère que vous allez bien. Est-ce que vous en êtes à votre premier ou deuxième café? Moi, je suis à mon deuxième déjà. Puis, il n'y a rien que j'aime. Moi, là, des fois, je me couche le soir. Puis, j'ai hâte à mon café du matin. Ça vous arrive-tu, vous? Je suis seule avec ça. En tout cas, la fin de semaine, je me couche le soir. Puis, j'ai hâte de venir vous retrouver. Ça, c'est ça, pour vous présenter la meilleure musique et vous accompagner les gens qui se lèvent de bonne heure. Jonas, ça s'en vient. Entre autres, Daniel Bélanger, ça va être bien bon. Les deux frères, JF Posé. Et on ouvre cette nouvelle heure avec Gab Fredette. Tant qu'on est toi et moi, c'est une belle chanson d'amour. Tellement cute, chanson-là. Je vous l'offre.

Les deux frères sont en tournée avec leur nouveau spectacle qui s'appelle Origine. Ils ont des invités surprises et donnent des indices sur leurs réseaux sociaux, entre autres. Ils sont en spectacle la semaine prochaine du côté de Kings et Falls et un peu partout à travers le Québec. Deuxfrères.com pour connaître toutes les dates. Et pour tout de suite, un peu de toi, c'est ce qu'on écoute ensemble à Rouge.

Marie-Pierre me dit que je suis pas seule finalement. Puis c'est ça qui est le fun avec la gang du week-end, c'est qu'à chaque fois que je fais une grande déclaration, il y a toujours quelqu'un pour dire non, moi aussi, moi aussi. Fait que je me sens moins seule grâce à vous autres. Ça, c'est le fun. Je disais tantôt en début d'heure que moi souvent je me couche le soir puis j'ai hâte à mon café du lendemain. Et elle me dit que c'est la même chose pour elle, même que tu sais des fois elle se réveille un petit peu plus tôt pour aller faire son café dans le silence pendant qu'il y a personne de debout dans la maison. Oui. Rêve. Alors savourez-le votre bon café, moi je m'occupe de la musique, entre autres Marie-Mé s'en vient tout de suite.

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0: c'est Julie Saint-Pierre et Denis Fortin pour la compile iHeart. Oui, les chansons qui ont été les plus demandées de la semaine, avec toujours plein d'infos super pertinentes sur la musique. J'adore ça, écouter la compile. Ça me garde, on dirait, à l'affût. J'espère que vous autres aussi, vous êtes là à 9h avec les beaux amis. Sinon, ce qui s'en vient de notre côté, là aussi, de la très bonne musique. Tovlo et Stromae, je la trouve tellement belle, cette chanson-là. Ça s'en vient au retour. On a aussi un souvenir avec Garou et Dua Lipa, These Walls. Ça s'en vient au retour à Rouge.
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0: Quelle magnifique journée qui nous attend. Honnêtement, c'est le fun. Là. Il fait beau hier, il annonce beau demain, mais aujourd'hui particulièrement, on est un petit peu au-dessus des normales de saison, puis ça se prend bien ça. On est entre 17 et 20 degrés, dépendamment de où vous vous trouvez à travers le Québec. Parfait pour nettoyer la cour, faire le ménage.
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J'espère que vous passez un beau week-end, un beau long week-end avec nous à Rouge. Si vous avez envie d'aller au cinéma, on s'en reparle. Il y a un nouveau film vraiment le fun de saison et un autre pour une saison.

0: peut-être qu'ils vont en profiter pour aller au cinéma. Ben oui, super belle sortie en famille ou peut-être en amoureux ou entre amis, comme vous voulez. Il y a un nouveau film qui vient de sortir, ça s'appelle Hanté. C'est un film québécois scénarisé par India Desjardins avec entre autres Virginie Fortin. Les critiques sont super bonnes. Un film super familial où, on, où il est évidemment question d'une maison hantée. Alors, ça vous tente d'aller voir ça, c'est à l'affiche présentement. Puis là, ben parallèlement à ça, oui, là, on est dans la saison de l'automne de l'Halloween, mais il y a aussi la bande-annonce du film Santa Claude qui est paru dans les derniers jours, vendredi, en fait. Santa Claude, c'est un film de Noël québécois qui met en vedette, entre autres, Claude Legault. Mais écoutez, encore la distribution incroyable. Geneviève Schmidt, Gilda Roy, Guylaine Tremblay, Matt Duff est là-dedans aussi. Donc, ça va sortir à la fin du mois de novembre, mais un bon film de Noël au Québec. C'est toujours bon. Alors, Santa Claude, vous irez voir la bande-annonce qui circule sur les réseaux sociaux. Bon, là, on s'arrête un petit moment. On va s'informer aussi avec les nouvelles. Puis qu'est-ce qui s'amène au retour? Entre autres, Ariane Brunet et Sia Amir à Rouge.
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2: Bon matin, je m'appelle Eliott Tremblay et voici vos informations. Les agents du service de police de Trois-Rivières en ont eu plein les bras cette nuit puisque près de 300 jeunes avec 160 véhicules se sont rassemblés pour une course de rue. Les autorités ont remis 71 constats d'infraction pour avoir participé à un attroupement illégal, en plus de 14 contraventions pour des infractions au code de la route. Hier, une attaque contre un aéroport de l'Arabie Saoudite a fait 12 morts en plus de 300 blessés. Les autorités locales accusent les combattants houthis pro-iraniens du Yémen d'avoir mené l'attaque. De son côté, le président américain Donald Trump a indiqué examiner la possibilité pour les États-Unis de se joindre aux frappes saoudiennes contre les rebelles. Dans le sud des États-Unis, la tempête Isaias a fait 4 morts, dont 2 par des chutes d'arbres sur des maisons. Plusieurs dommages matériels ont aussi été engendrés par le déluge. Plus de 400 000 foyers et commerces sont toujours sans électricité dans la région ce matin. Le vent tourne sur le marché immobilier québécois. Les propriétés à vendre sont de plus en plus nombreuses, mais les ventes, elles, ralentissent, selon un rapport de l'Association professionnelle des courtiers immobiliers du Québec. Les acheteurs profitent maintenant d'un plus grand choix et de plus de temps pour magasiner, mais du côté des prix, par contre, ils demeurent relativement stables pour le moment. Demain, ce sera l'Action de grâce, donc certains commerces et services pourraient être fermés. Ce sera le cas notamment des SAQ, des banques et des bureaux de poste. Cependant, les épiceries, les pharmacies et les centres commerciaux seront ouverts. La circulation routière aujourd'hui sera lente encore une fois dans la métropole, principalement en raison du marathon de Montréal. Les fermetures et réouvertures des rues se feront graduellement au fur et à mesure des différentes courses, essentiellement entre 6h30 ce matin et 14h15. Et tous ces coureurs seront gâtés par la météo aujourd'hui, alternant ce soleil-nuage avec un maximum de 18 degrés Celsius pour l'ensemble de la province. Alors voilà, c'est ce qui conclut vos informations. Pour plus de nouvelles, visitez lenouveau.info.

plaisir aussi demain matin, parce que oui, c'est long week-end, puis oui, demain, c'est congé pour la plupart d'entre vous, pas pour moi. Moi, je serai là, puis ça va me faire bien plaisir d'être là. Ça me fait bien plaisir aussi de vous jouer de l'excellente musique France d'amour, avec un beau souvenir du début des années 2000. Ça s'en vient. Lou Adrianne Cassidy aussi. On va entendre Cain et on va entendre Ariane Brunet. Mais tout de suite, c'est Sia et Amir avec One Plus One. Merci d'être à l'écoute de Rouge, puis de passer votre dimanche avec nous. 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

0: respirer.
1: Ben oui, prenez le temps de respirer en ce dimanche matin et profitez de votre matinée du 6-12-13. Je veux savoir ce que vous faites de votre dimanche, peut-être aussi même de votre lundi, parce que c'est le long week-end et c'est le fun d'en profiter. En musique 15, ça sent bien avec Parle-moi de toi. Et tout de suite, ben on fait briller les guerrières de la K-pop. Untrix, c'est ce qu'on écoute ensemble.

Merci d'être avec nous dans la gang du week-end. On est tellement une belle gang à Rouge, c'est le fun de savoir que vous en faites partie, même de bonne heure de même. Et d'ailleurs, parlant de gang, la belle gang des Fantastiques seront de retour mardi, évidemment, parce que demain c'est férié. Sébastien Diaz, Pascal Renaud-Hébert et Tammy Verge seront autour de la

0: via le 6-12-13, dit c'est bien le fun, les longs week-ends de congé, mais je fais encore plus de taxi pour mes enfants. Ben oui, c'est sûr, c'est sûr, c'est sûr, ma belle Karine. Les enfants, eux autres, ils prennent pas congé, là. Au contraire, ils nous en rajoutent dans l'horaire. Ben là, la seule affaire que je peux te dire, Karine, c'est que tu peux continuer de nous écouter en auto. C'est comme un avantage, j'imagine. Tu peux nous écouter plus longtemps. Sinon, c'est l'application iHeart Radio. Je vous la conseille fortement pour ne pas nous lâcher parce qu'on a évidemment de la bonne musique à vous présenter. Vincent Vallière s'en mène dans les prochaines minutes. Et d'ailleurs, Vincent est toujours en tournée. Il fait des belles petites salles super intimes. Puis c'est le fun de le voir en spectacle. Il est tellement bon. Au Théâtre de la Ville, à Longueuil, la semaine prochaine. La Belle Église de Chersey, le 24 octobre. Toutes les dates sur son site vincentvallière.com. Donc lui, il s'en mène au retour, ainsi que Jason Scott avec Woodstock à Rouge.
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16: Dans quelques instants, à peine sur le coup de 9h, Julie Saint-Pierre, Denis Fortin vous présente la compile iHeart Radio. Je vous rappelle que demain, on est en férié, alors j'aurai le plaisir de vous accompagner encore une fois pour la gang du week-end de 6 à 9. C'est le fun de passer encore plus de temps ensemble. Non, on est content.

La journée est bien commencée grâce à vous autres. Merci d'avoir été là dans la gang du week-end. La compile, ça s'en vient. Moi, je vous donne rendez-vous, bien sûr, demain matin parce qu'on va être ensemble pour la dernière journée du long week-end, mais aussi à 16h demain pour Rodéo. Exceptionnellement, ce long week-end, Rodéo sera présenté donc demain lundi. Alors, mettez ça à l'agenda. Cœur de pirate est loud dans vos oreilles. Tout de suite à Rouge.

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2: Bon long week-end, mon ami.
19: Ah, si c'est le fun, bon long week-end à toi, bon long week-end à vous.
2: On est en mou ce matin pour vous faire entendre les 20 plus gros hits de la semaine et des numéros 1 à pareille date dans l'histoire, parce que c'est relax, c'est dimanche,
19: ben
2: il
19: oui.
2: fait beau.
19: Puis c'est l'action de grâce, puis on est dans la gratitude d'avoir autant de bonne musique à vous offrir
2: c'est
19: ce
2: vrai.
19: Matin. C'est pas
2: vrai.
19: Beau.
2: T'as raison, pour les familles, ben portez attention au fait qu'on va vous faire entendre dans le top 20 l'animateur des Kids Choice Awards, et on va vous proposer deux ex-membres du Mickey Mouse Club.
19: Mmh.
2: Au côté, bah, je vous dis pas au côté de qui, vous allez savoir de
19: ben
2: qui
19: oui.
2: il s'agit.
19: Pas trop d'indices, Denis, là. Faut écouter jusqu'au bout.
2: Martien, je te dis.
19: Hey,
2: mon Dieu.
19: Retenez-le
2: quelqu'un. OK, c'est parti.
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0: aussi a reçu beaucoup de votes parce que le vote s'est terminé là, pour la disque, pour Jeff Posé, puis pour les autres en nomination aussi. C'est le 8 novembre, le gala. Puis ce sera encore animé par Pierre-Yves Roy Desmarais. On lui souhaite bonne chance. En tout cas, il était numéro 2 de notre compil la semaine dernière.
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2: Avant de lancer le top 20 avec une fille qui, samedi de la fin de semaine dernière, a chanté en duo avec la première à venir nous proposer un classique tantôt, voici ce qui était notre numéro 1 la semaine passée, ce qui a de fortes chances de demeurer notre numéro 1 cette semaine. Écoutez, depuis 5 semaines, c'est la chanson la plus chasmée au Québec. Elle vient de franchir le cap du 45 millions d'écoutes sur les plateformes de streaming. 45 millions.
0: Incroyable.
2: Elle l'a fait en Australie en fin de semaine, mais tout de suite, c'est à travers le grand réseau rouge qu'elle s'offre en spectacle. Voici pour vous...
0: Stella Lefty.
2: Et Boston.

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3: J'adore les flashbacks qu'on vous propose ce matin encore une fois. Mais juste avant, je veux vous parler de Gab Fredette qui vient de Saint-Hyacinthe, là où j'ai fait mon cégep. Je salue tous les gens.
4: T'as fait ton cégep à Saint-Hyacinthe?
3: Oui. Oh, pas ouais. Diplômé, mon Denis. J'ai coulé un cours à cause de ça. 3 ans de perdu. Ben, coudonc.
4: En quoi?
3: En art et lettres, profil, culture, création. Pas mes plus beaux souvenirs, pas mes plus belles années, Denis. Hey, j'aimerais ça qu'on arrête d'en parler. Gab Fredette, 5 nominations en solo au prochain gala de la disque et 2 nominations aussi en collectif avec le groupe Classe Moyenne.
4: Alors, tel que promis maintenant, notre première incursion en arrière va mettre en vedette une fille qui, samedi le 3 octobre dernier, chantait avec Shakira à Madrid. Et ça fait partie d'un concert diffusé sur Amazon Music qui est devenu le concert en direct d'une artiste féminine le plus regardé de l'histoire de la plateforme, Julie. Rien
3: c'est
4: moins.
3: Hey, c'est la première fois que les filles chantaient ensemble aussi. Quoique Dua Lipa a déjà repris une chanson de Shakira lorsqu'elle était en spectacle dans sa précédente tournée en Colombie. Et on la retrouve justement avec un succès qui a été couronné par Billboard comme la chanson principale solo féminine la plus importante du 21e siècle.
4: Wow! Levitating! Ça se passe maintenant sur Rouge.

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1: Inchangé depuis la semaine dernière au 17e rang, c'était les filles de Cat Side, dont la tournée nord-américaine s'amorce mardi à Miami. Un arrêt, je vous le rappelle, est prévu le 30 octobre prochain au Centre Bell. Les filles, qui aussi, dans tout juste 7 dodo, seront en vedette aux côtés, entre autres, de Tate McRae, en cadre du Victoria's Secret Fashion Show.
2: Hey, pis c'était une grosse semaine pour qui? Pour Justin Timberlake, qui était le 5 octobre dernier à l'avant-première mondiale du film Matchbox The Movie, dans lequel sa femme, Jessica Biel, tient le rôle principal.
1: Ils
2: puis sont sortis en famille.
1: De mariage,
2: exactement.
1: Ah.
2: La veille, le 4 octobre, 14 ans de mariage célébré en grand. Et puis, il a fait un hommage à sa conjointe. Il a publié ça sur Instagram en qualifiant sa femme de sa personne préférée dans toutes les vies.
1: Cute,
2: certain. On va l'entendre. Ça va être un de nos flashbacks au retour.
1: Ouais, avec son sexy dos.
2: Avec son sexy back, oui, 20 ans déjà depuis cette chanson-là. Ah, oh, Denis, pis ses jeux de mots.
1: On vous offre aussi la seule nouvelle entrée dans le top 20 cette semaine, une chanson qu'Ella Langley a écrite en moins de 30 minutes. Ben oui.
0: Vous allez triper sur ce qui s'en vient. Au retour. 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

0: C'est la seule à retrouver deux de ses chansons dans notre top 20 ce matin à Rouge, la fille de tous les records. Écoutez, ses quatre nouvelles chansons sont dans le top 5 des plus hautes aux États-Unis cette semaine. Ça. Notamment, au sommet, on retrouve Patient Zero qu'elle vient de vous interpréter. Elle a donc déclassé Chosen Texas, qui sera demeuré un total de 24 semaines au numéro 1 du Billboard. Quoique, pas dit que la semaine prochaine, elle va pas remonter encore au numéro 1.
1: C'est vrai.
0: Mais TT, c'est quelque chose. Elle fait son 16e numéro 1 solo en carrière sur le Billboard. Donc, elle se rapproche des records de Mariah Carey et des Beatles.
1: Formidable. C'est incroyable et impressionnant aussi. Hein? Chaque fois qu'elle sort quelque chose, là, tout de suite, les fans sont là au rendez-vous. Absolument. Il y en a un qui prépare un nouvel album qui est attendu pour le début de l'année 2027. Il a sorti cette semaine, d'ailleurs, le troisième extrait de ce disque-là, Millionnaire. Vous irez entendre ça.
0: Ah,
1: c'est la nouveauté de
0: Fred's. J'ai hâte d'écouter ça.
1: Mais nous autres, c'est en position numéro 14 qu'on le retrouve avec, justement, un extrait qui sera aussi sur ce prochain album-là, Mademoiselle.
0: Ça se passe à Rouge.

0: The Bass Betrayed de Miley est au 13e rang de la compile iHeart. C'est la pièce titre d'un album qui, à sa sortie, s'est hissé au sommet des ventes aux États-Unis, mais la semaine suivante a glissé à la 157e position. On n'avait jamais vu une débarque semblable.
1: Comme un record, mais c'est un record moins le fun.
0: Faut pas trop en parler aux deux filles de la famille de Rouge qui s'en vont la voir la fin de semaine prochaine à Hollywood. On savait que Marie-Josée Gauvin avait mis la main sur des billets. Et là, Géraldine Lamarche aussi.
1: Oui!
0: Plus dans la foire,
1: complètement YOLO, hein. Puis elles font bien d'aller voir ça au Hollywood Bowl. Il y en a une qui était à New York cette semaine parce que son chum était en semaine de relâche avec son équipe des Chiefs de Kansas City. Et puis, ils en ont profité pour célébrer l'anniversaire de ce dernier qui a eu 37 ans. Et puis, ils se sont offert un dîner romantique dans le quartier Soho au restaurant italien. On se trompe pas, Torrizi. Ils sont allés là en amoureux, Taylor Swift et Travis Kelce. Puis, elles se retrouvent encore dans notre compile cette semaine pour une deuxième fois. On l'a entendu il n'y a pas si longtemps.
0: Ouais.
1: Et puis, le numéro 12, I Knew It, I Knew You.
0: Une pièce, soit dit en passant, produite par un gars qui faisait partie d'une formation new-yorkaise qu'on aura justement dans nos classiques tantôt à rouge.

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2: À mi-parcours de l'émission, le collectif était là avec Ready for Love pendant que nous autres, on est ready pour la gratitude dans ce long week-end de l'Action de grâce.
3: Ben oui, rendre grâce, hein, c'est ça qu'on doit faire en fin de semaine. Puis on vous souhaite d'en profiter. C'est tellement de belles fins de semaine pour voir les couleurs, pour ramasser aussi un petit peu nos affaires, le terrain. Puis tout,
2: ouais,
3: pour
2: c'est
3: faire
2: ce que
3: ça,
2: toi et moi, on va faire. On se prépare pour l'hiver. Bon,
3: oui, c'est ça, des grandes responsabilités d'adultes. Ah. Mais au moins, la musique est bonne. Puis vous pouvez peut-être faire ça en nous écoutant justement, numéro 1 en 99. On va vous offrir un gros hit de Christina Aguilera au retour.
2: Ouais, une fan de course à pied. Alors, pour celles et ceux qui vont peut-être participer au Marathon de Montréal en fin de semaine, on vous envoie son tout premier hit en carrière. De grosses nouvelles aussi sur l'homme qui va lancer notre top 10, Lex Warren.
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0: après du mariage, c'était-tu leur lune de miel, je sais pas trop, mais il y avait des amis à cette lune de miel-là, ben coudonc. Mais ce qui m'a plus frappé, c'est ce qu'ils ont mangé. Ils ont loué un jet privé et ils ont rempli ça de fast-food, notamment des burgers de chez In-N-Out et Taco Bell.
1: Bon, un fan de tacos, là aussi, comme ma fille.
0: Je savais pas ça.
1: Les tacos, ça revient souvent sur le menu à la maison. Alex Warren qui va animer pour la toute première fois de sa vie les Kids Choice Awards diffusés sur CBS le 14 novembre prochain. Devine qui est la plus nommée?
0: Tété?
1: Ben oui.
0: Ben oui, évidemment. Regarde, sans grande surprise. Hey, je suis allée au hasard, hein? Puis regarde. Et on retrouve en position numéro 9 de notre compil iHeart cette semaine Mumford & Sons avec Chris Stapleton. Toujours un hit country à Rouge. 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
1: La belle collabo. Avant, je veux vous parler de Jaded, Ella Langley et Coetzel qu'on vient d'entendre. Denis, sais-tu ce que Coetzel a en commun avec Teddy Swims, qui était d'ailleurs en spectacle au Centre Bell mercredi soir?
2: Ils ont su le même tatou sur l'avant-bras?
1: Ah, ça aurait pu être ça, mais non, ils sont tous les deux d'anciens joueurs de football. Et Co, lui, s'est rendu quand même jusqu'au niveau universitaire.
2: Oh boy, OK, c'est juste avant la NFL, ça.
1: Oui.
2: Oh là là! Ah, hein. Une autre nouvelle que j'apprends grâce à Julie Saint-Pierre.
1: J'aime ça, y apprendre des affaires à Denis.
2: Incursion maintenant, par date en 2008, c'était un grand numéro 1 à l'époque pour la première artiste à avoir été signée sur l'étiquette de disque de John Legend. T'adores John Legend?
1: Ah oui, je l'aime au bout.
2: On sait pas qui ont été les deuxième, troisième, quatrième et cinquième artistes signés sur l'étiquette.
1: Mais il y avait Estelle.
2: Ça a marché pas pire, m'a dit. Elle chante avec Kanye West, mais lui, on l'oublie. On va l'écouter en solo, vous comprendrez pourquoi, sur American Boy. Notre numéro 1 à pareille date en 2008.
1: C'est bon, à rouge.

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1: Et c'est Martin Garrix qu'on vient d'entendre aux côtés d'Ed Sheeran, Repeat It, position numéro 6. Et c'est une chanson qui est sortie spécialement pour les 30 ans de Martin Garrix en mai dernier. Donc le 14 mai, sa maison de disques avait fait un événement pour son 30e anniversaire. Puis en même temps, on a dévoilé cette nouvelle chanson-là. Puis évidemment, le DJ néerlandais a confié qu'il s'agissait du meilleur cadeau qu'il pouvait espérer.
2: Si vous êtes fan de Formule 1, peut-être allez-vous regarder la course en direct de Singapour. Sachez qu'il y est en spectacle là-bas ce soir, Martin Garrix. Tout à l'heure, je te parlais un peu plus tôt dans l'émission d'un groupe dans lequel on retrouvait celui qui a produit plusieurs des albums de Taylor Swift. Il y en a produit 7 d'albums originaux et 4 réarrangements. Ce gars-là, c'est Jack Antonoff, qui est l'ancien guitariste du trio new-yorkais Fun. Tu viens des autres?
1: Mais oui, mais là, c'est niché. Je savais pas le nom du gars, là. Bravo, Denis, pour ça.
2: On les connaissait avec We Are Young, mais ce qu'on va vous faire entendre, c'est la pièce titre de l'album sur lequel il y avait We Are Young, Some Nights.
1: Sensation country canadienne, Cameron Woodcombe avec Kingdom of Fear, ça s'en vient aussi.
2: Oui!
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0: Permettez-moi, avant de vous la faire entendre, de revenir sur ce qui vient de vous être proposé, notre plus forte progression anglo de la semaine, quand même, dans le top 5, et aussi la chanson anglo la plus jouée dans les radios de la province depuis 3 semaines, signée par Cameron Wickond, Kingdom of Fear. Moi, je lui recommanderais de mettre la pédale douce un petit peu, mais c'est plus à son équipe, il faudrait recommander ça, parce que là, écoute, on presse le citron.
1: C'est sûr, il vient de gagner, je sais pas combien de prix au Canadian Country Music Awards.
0: Là, il est dans une série de 4 shows en 5 soirs, là, je trouve que c'est pas mal.
1: Ben, il faut pas le brûler.
0: Non, faut pas brûler.
1: Elle va beaucoup mieux. Elle en a parlé récemment sur les réseaux sociaux pour dire que vocalement, ça se passait bien. Puis elle a sorti vendredi, non pas une, mais 2 nouveautés dans le fond. C'est une histoire, mais 2 chansons, 2 clips pour l'accompagner et dans 2 langues. C'est magique qu'elle puisse chanter autant en français et en anglais. Pas juste dans une même chanson, mais de traduire ses propres chansons. Ça lui permet un plus grand rayonnement. Elle est formidable. Puis elle est aussi sur le frontispice du magazine Elle France sur un numéro spécial sur le jean. Elle porte tout tellement bien, et surtout commandité par Levi's, je te dirais.
0: Notre belle et bonne Charlotte Cardin, 2 nominations au Energy Music Awards du 23 octobre prochain. Artiste féminine franco de l'année, chanson francophone pour Tant pis pour elle, extrait de ce nouvel album qui va sortir dans les prochains mois. Et parlons-en d'un nouvel extrait avec celle-ci qu'on écoute maintenant.
1: Memories, souvenirs, c'est Charlotte Cardin à Rouge.

0: Pour les fans de post-it.
1: Oui. Des petits mémos partout. Et on parlait de Cameron, on s'inquiétait pour lui, tu sais, de épuisement peut-être, tu sais, parce que là, ça roule, ses affaires. Charlotte, qui a eu des problèmes de voix cet été, là, c'est réglé. Mais Dasha a révélé qu'elle doit subir une opération chirurgicale pour retirer des nodules sur ses cordes vocales. Donc, elle a dit ça en entrevue, là, récemment à Billboard, justement, c'est une fatigue vocale, le contre-coup de 2 années et demie de tournée effrénée. Puis elle a précisé que les dommages, donc, découlent principalement du fait d'avoir beaucoup parlé, de solliciter énormément sa voix, de faire la fête, des événements médiatiques, la fatigue, plutôt que du chant lui-même. Donc, c'est bien pour dire, c'est pas nécessairement sa voix chantée qui l'a rendue, je vais dire, malade.
0: Prudence. Encore là, les équipes qui entourent les artistes, hein, cajolez-les, puis protégez-les.
1: Repos vocal absolu, des fois.
0: C'est important. Voici maintenant une des 20 chansons que son interprète fait dans un spectacle de 90 minutes qui sera présenté dans tout juste 4 de dos du côté de Saint-Hyacinthe. Ex numéro 1, glissade cette fois au 3e rang de la compilation. C'est emmêlé dans ses cheveux de JF Posé.
1: Ah oui.

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1: Et juste avant de vous le dévoiler, là, pas grande surprise quand même cette semaine, mais on vient d'entendre Shaboozy qui est actuellement en tournée. Et puis le 3 octobre dernier, il a franchi un cap historique dans sa propre carrière. Il s'est produit à guichet fermé dans la salle légendaire du Radio City Music Hall à New York. Donc, ben, c'est toujours le fun, ça.
2: Il est au Canada, d'ailleurs, la fin de semaine prochaine à Vancouver, vendredi. Alors, ça met la table pour, tu me disais, pas grande surprise, notre numéro 1 pour une deuxième semaine consécutive interprétée par celle qui est attendue au MTLUS de Montréal, le 15 janvier, Stella Lifty.
1: Avec Boston.
2: Et là-dessus, tu t'en vas pas à Boston, on est à New York, toi, pour le long week-end.
1: Non, on reste à la maison, on a des affaires à faire, on va faire des choses qu'on prend jamais le temps de faire, mais surtout profiter du temps en famille, ça sert à ça le long week-end, puis je vous souhaite d'en profiter de même aussi.
2: Ben, c'est le fun de te retrouver, Julie.
1: Oui, sortie du long week-end pour venir faire la compil avec toi, c'est oui.
2: Bonne Julie, oui.
1: Bonne Julie, journée.
2: C'est ça! Voici, parce que le temps que ça finisse, ce show-là, notre grand numéro 1, signé par Stella Lefty à Rouge.
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0: dimanche à vous. Bon long congé partout au Saguenay-Lac-Saint-Jean. Merci d'avoir choisi le 96.9 Rouge. On a des belles percées de soleil présentement. C'est un dégagement qui est prévu pour le reste de la journée. On va en profiter avec la pluie qu'on a eue cette nuit ce matin. C'est certain qu'on va en profiter. Qu'est-ce que vous faites aujourd'hui? Justement pour le long week-end, texto 6-12-13, fonctionnalité micro de l'application iHeartRadio. Hier, je suis revenu chez moi après le travail et ça sentait dans la maison. La bonne sauce à spag, ma blonde qui s'était mis là-dedans toute la journée. C'est vrai que c'est une température un peu pour ça. J'ai des produits Karine Jonca pour vous aujourd'hui, des beaux paniers cadeaux de 50$ au moins grâce aux gens Coutu, Saint-Dominique et Saint-Hubert-Jonquière.
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0: Et on commence ce dimanche en force avec Green Day qui s'en vient, Alex Warren, mais tout de suite c'est Lady Gaga et Bad Romance à Rouge. Ah!

Une chanson qui a fait plaisir à plusieurs, Benson Boone et The Time of My Life. Séquence musicale sans interruption de vos hits du week-end. Mary J. Blige s'en vient tout de suite en poursuit avec Ava Max, My Heart, My Head, My Heart à Rouge.

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1: Et en votant pour la musique, la chanson, en fait, que vous voulez entendre, vous pourriez remporter votre panier cadeau de produits Karine Jonca d'une valeur de plus de 50 $ au Jean Coutu Jonquière. Donc, textez au 6-12-13, fonctionnalité micro de l'application iHeart Radio ou encore téléphone 690-2349. Notre premier combat des hits ce matin. Une chanson qu'on adore ici à Rouge, sortie en août dernier, donc en août 2026. Duo Country Pop Moderne, titre qui est devenu la chanson la plus ajoutée en radio country en seulement 3 jours. C'est ici directement dans le top 10 du classement Hot Country Song de Billboard. L'équipe de production qui était tellement obsédée par le résultat de cette chanson-là, on a créé 17 versions différentes du mix final avant de la sortir. J'ai nommé Jaded, Coetzel et Ella Langley. C'est la chanson numéro 1 ce matin. Si vous voulez voter pour la chanson numéro 2, je pense que c'est un bon choix aussi. C'est 10 ans qui séparent ces deux chansons. Sorti en 2016 pour le film de Disney Alice de l'autre côté du miroir. Titre qui a dépassé le million de téléchargements. C'est classé numéro 1 en Australie. Même décroché une nomination aux Grammy Awards. Pink, qui fait cette chanson-là, a confié que la chanson est inspirée par l'esprit de sa fille Willow, qu'on peut d'ailleurs voir âgée de 4 ans à l'époque, et son mari Carrie Hart, dans le clip vidéo de cette chanson que j'ai nommée Just Like Fire, Pink. 10 ans séparent ces deux excellentes chansons. Est-ce que vous voulez entendre la numéro 1 ou la numéro 2? Bonne chance.
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1: Oui, voici les manchettes du jour en ce 11 octobre. Qu'est-ce qu'il faut savoir au Saguenay-Lac-Saint-Jean? Tout d'abord, dans notre région, le stationnement à étage situé sur le boulevard des Cascades à Alma qui fera l'objet d'importants travaux de réfection et de mise à niveau dès le 13 octobre. Bâtiment qui sera fermé jusqu'en décembre 2027. Donc, puisque le stationnement est fermé pour un bon moment, 15 mois, il y a une quarantaine de cases pour les véhicules qui ont été ajoutées sur la rue des Cascades. Les limites de temps qui ont été modifiées également dans les stationnements du centre-ville pour la rotation des véhicules et faciliter l'accès au commerce des alentours. Avant de poursuivre avec les nouvelles internationales, juste vous dire que pour le combat des hits, présentement, c'est l'égalité. 50-50 d'un côté comme de l'autre pour Jaded et Just Like Fire de Pink. Votez dès maintenant au 6-12-13, puis à la fin de mes nouvelles, je vais mettre la chanson qui a le plus de votes. Donc, dans les deux prochaines minutes, vous avez encore le temps pendant que je fais mes nouvelles. Sinon, à l'international, gouvernement panaméen qui a déclaré hier l'état d'urgence alors que les répliques de deux puissants séismes ont secoué le pays, ont fait trembler les localités pendant des heures. Les autorités qui n'ont fait état d'aucun décès lié à ces séismes, mais ont signalé des dégâts dans les 10 provinces du Panama ainsi que sur les territoires autochtones. C'est des séismes de magnitude 7,7 et 6,6. C'est énorme, très, très gros. Et les quelques 100 répliques, dont certaines étaient de 5,8, 5,5, 5,2, c'est quand même d'énormes tremblements de terre. Donc, ça brasse pas mal au Panama. Le pape Léon XIV a annoncé ce matin qu'il allait se faire opérer dans les prochains jours d'un nodule circonscrit au poumon. Donc, pape qui a 71 ans. On ignore encore si cette opération bouleversera son agenda international. Il doit se rendre du 6 au 17 novembre en Uruguay, en Argentine et au Pérou. Et dans un zoo du nord de l'Angleterre, réputé pour ses tigres, tigre de Sibérie, tigre de l'amour, il y a un homme hier qui s'est introduit en après-midi dans l'enclos des tigres. On ne sait pas pour quelle raison et on ne le saura pas de sa bouche parce qu'il est décédé sur place. Ça reste des animaux sauvages, hein, et dangereux. On l'oublie parfois. Il n'y a pas eu aucune blessure pour les tigres en tant que tels. Mais en tout cas, une histoire qui a fait jaser dans tous les tabloïds du monde. Et Mike Paul, une belle nouvelle d'ici, ça. Mike Paul a ses deux premières nominations à la disque après 30 ans de carrière. Artiste de Mashteuiatz, qui est en liste pour le Félix de l'artiste autochtone de l'année, ainsi que pour celui de l'album de l'année, langue autochtone, pour son opus Nutshimit. Vous pouvez lire ce billet dans le quotidien. Vous avez voté la chanson avec le plus grand nombre de votes pour notre premier combat des hits. Vous l'avez choisi, c'est celle-ci à Rouge.
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L'excellent Chabouzi et Born to Die, c'est une séquence sans interruption de vos hits du week-end. Salutations à toutes celles et ceux qui sont à l'écoute. Qu'est-ce que vous faites aujourd'hui? Fonctionnalité micro de l'application iHeartRadio. Je veux vous entendre, je veux vous saluer. Charlie Putt s'en vient avec Holland. J'ai Blue Jeans Bleu avec un verre d'oreille qu'on entend beaucoup et que j'adore, Scotch and Posh. Mais tout de suite, c'est One Republic, c'est Good Life. Bon dimanche partout au Saguenay-Lac-Saint-Jean. Whoa.

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Ken, là, on a une belle percée de soleil. Il annonce entre 16 et 20 cet après-midi. Une fichue de belle journée d'automne. Parle-moi de ça. David Guetta s'en vient, mais tout de suite, ça, c'est la toune de party de ma mère. C'est pour toi, ma maman, Caroline. Voici Corona et The Rhythm of the Night.

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le long week-end. Donc, même demain, on est en mode vos combats des hits. Oui, en mode combat des hits demain également. Et à compter de mardi, dans vos hits au travail avec Katia, vous pourriez mettre la main sur 500$ en épicerie. 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On poursuit en grosse séquence musicale. J'ai Tate McRae qui s'en vient avec

quelques minutes. C'est une autre chance de mettre la main sur des produits, un panier cadeau d'une valeur de plus d'une cinquantaine de dollars. Donc, dans quelques minutes, le temps d'écouter Kygo, Whitney Houston, ça s'en vient, Pat Michaud, sa dernière, mais tout de suite, c'est Pitbull et Back in Time à Rouge. 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
1: Et lorsque vous votez pour le choix que vous voulez entendre, vous pouvez gagner un panier cadeau de produits Karine Jonca, gracieuseté, Jean Coutu, Jonquière. Le premier titre, sorti en 91, c'est numéro 1 dans plus de 20 pays. Il est devenu la chanson à avoir atteint le sommet des charts le plus rapidement depuis les Beatles en 1969. Lors de sa première diffusion à la télévision, après un épisode des Simpsons, le clip vidéo de 11 minutes mettant en vedette Macaulay Culkin a été regardé par un nombre record de 500 millions de personnes à travers le monde. De 1991, j'ai nommé Black or White Michael Jackson. Vous pouvez voter pour Black or White en votant la chanson numéro 1. Chanson numéro 2, un classique de la French Touch qui rappelle étrangement l'Auto-Québec, sorti en 2005, morceau qui a explosé partout sur le globe en devenant l'hymne officiel de la Coupe du Monde de la FIFA en 2006. Et plus de 20 ans plus tard, l'engouement ne faiblit pas. Version radio qui a officiellement dépassé la barre symbolique des 290 millions d'écoutes sur Spotify. Bob Sinclair cherchait une voix très spécifique, chaleureuse, reggae pour cette chanson-là, pour ce morceau-là. Il a fait appel à Gary Pind, nul autre que l'ancien chanteur principal de The Wailers, groupe légendaire de Bob Marley, j'ai nommé de Bob Sinclair, Love Generation. Entendre la chanson numéro 1 ou 2, texto 6-12-13, fonctionnalité micro de l'application iHeartRadio ou le téléphone 690-2349.
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1: On va aller voir qu'est-ce que Marjo fait au bout du fil. Salut Marjo, comment ça va? Ça va bien, excuse-moi. Ça va bien, Marjo?
2: Oui, ça va très
1: bien. OK, c'est bon, je t'ai trouvé magnifique. Hey, il fait beau soleil. Qu'est-ce que tu fais cet après-midi pour cette belle température?
2: Ouais, ben cette belle température, là, je suis en train de faire des galettes. Tantôt, je vais aller prendre une marque.
1: Ouh là là, j'adore des galettes à quoi?
2: Des galettes aux pommes, parce que j'avais un petit pommier, puis il a fourni plein de pommes, fait que là, je fais des galettes aux pommes.
1: Des galettes aux pommes. En plus, c'est quasiment santé, manger des biscuits.
2: En plus, oui, mais là, je vais les mettre avec du sucre à crème par-dessus, là. C'est un petit peu moins santé.
1: Du sucre à crème par-dessus. Ça doit être bon, hein, s'il vous plaît, par exemple.
2: Oui,
1: en tout
2: c'est
1: cas.
2: Pas ma première fois que j'en fais, puis c'est super bon.
1: Regarde, on peut-tu faire un échange, Marjo? Je te donne un panier cadeau d'objets, de produits Karine Jonca. Tu me donnes un ou deux biscuits, une ou deux galettes.
2: Ah, merci beaucoup. Ah oui, cher, quand tu vas être prêt, là, tu viendras chercher ça.
1: Parfait. J'aime ça. J'adore. Oui, c'est un excellent échange. Hey, Marjo, pour qui t'avais voté? La numéro 1 ou la numéro 2?
2: La numéro 2, parce que je me souviens quand j'allais veiller dans les discothèques que j'aimais bien danser là-dessus.
1: Ah ouais? OK.
2: Oui.
1: Hey, mais c'est sûr que c'est un rythme entraînant. Puis avec la belle température comme ça, ben, t'es pas la seule à avoir voté pour la chanson numéro 2. Merci, Marjo, d'écouter vos hits du week-end. Puis je te souhaite une belle après-midi, une bonne marche.
2: Merci, bonne journée.
1: Merci, toi aussi. Voici votre choix, c'est Bob Sinclair à Rouge.

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l'excellente Charlotte Cardin de Way We Touch au 96.9. Charlotte qui a sorti un nouvel opus vendredi dernier. On l'a fait jouer hier, on le refera jouer assurément au courant de la journée. Et demain, c'est super bon. Salutations à Joanne qui s'en va elle aussi, un peu comme Marjolaine tout à l'heure, qui va prendre une bonne marche et qui me met dans ses écouteurs. C'est gentil, j'aime ça. Vous accompagner un petit peu partout. Dites-moi d'où vous m'écoutez. Texto 61213, fonctionnalité micro de l'application iHeartRadio. J'ai envie de vous saluer aujourd'hui par cette belle température. On atteint quoi? Les presque 16 présentement au lac Saint-Jean. On est à 12, un peu plus frais à Saguenay. Chamousé et Jelly Roll s'en viennent. Une exclusivité rouge. Amen. Il y a Roxane Bruno aussi. Mais tout de suite, c'est avec le soleil. C'est parfait. C'est Sun Kids. C'est Rise Up.

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En pleine séquence musicale sans interruption, merci d'avoir choisi le 96.9 Rouge partout au Saguenay-Lac-Saint-Jean. J'ai Savannah-Jade et Marie-Mé, Kiss My Glass, excellente chanson qui s'en vient. Les Backstreet Boys, justement, qui s'en viennent à Toronto en février prochain. Ça s'en vient tout de suite après Drive Safe à Rouge. Ouais.

Timbaland, Maroon 5 qui s'en vient, mais tout de suite, ça c'est pour Nadia, c'est pour le beau soleil également, c'est Matt Lang. She Stole My Truck, bon dimanche, merci d'avoir choisi Rouge. 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
1: Il vous reste deux chances pour voter pour la chanson que vous voulez entendre et ainsi peut-être gagner mon panier cadeau Karine Jonca. Il m'en reste un à vous donner aujourd'hui. Il m'en reste aussi demain, donc en participant au combat des hits. C'est comme ça que vous faites pour gagner mon prix en fin de semaine. Donc, premier choix que j'ai pour vous, chanson sortie en 2018, titre qui a été un immense carton quand c'est sorti. Resté 8 semaines consécutives numéro 1 au Royaume-Uni. C'est le plus long règne pour les deux artistes, donc Dua Lipa et Calvin Harris, décroché la certification disque de diamant en France. Sur Spotify, cumule aujourd'hui plus de 2 milliards d'écoutes. J'ai nommé One Kiss. Hey, ça, c'est dur. Ça va être dur à battre. Est-ce que ce classique de 1990 saura faire l'affaire? Morceau qui a marqué l'histoire de la musique, mais aussi de la mode. C'est une chanson qui a remis à l'avant ses pantalons, baptisés les Hammer Pants, devenu un phénomène de mode mondial instantané. Et pour l'anecdote, la chorégraphie du clip vidéo était tellement intense que MC Hammer changeait de pantalon plusieurs fois par jour de tournage parce qu'il les déchirait en faisant ses grands écarts et ses pas glissés. Je parle de MC Hammer, Can't Touch This. 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Vous voulez entendre la chanson numéro 1 ou chanson numéro 2? Texto 6-12-13, téléphone 690-2349, fonctionnalité micro de l'application iHeartRadio.
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0: Patrice qui m'a écrit la deuxième, il faut que ce soit Can't Touch This pour Virginie, qui fait des chorégraphies sur cette chanson quand elle était jeune. Je veux le vidéo si c'est la chanson qui remporte. On va aller voir ce que Lise a choisi, elle.
1: C'est sûr, c'est numéro 2. C'est Lise Dagnier de la Bille.
0: On va aller voir si c'est la chanson qui remporte avec seulement un vote de plus.

Belle découverte des derniers mois, Max McKnown. Better Me For You au 96.9 Rouge. Ella Langley s'en vient, mais tout de suite, je vous fais jouer du ABBA aujourd'hui parce que en ce 11 octobre, ça fait 50 ans que l'album Arrival d'ABBA est sorti. Et on pouvait retrouver entre autres Money, Money, Money là-dessus. Et bien,

0: de la pop.
1: Qu'est-ce qui s'est passé un 11 octobre dans l'histoire de la musique, dans l'histoire de la pop? On débute avec 1946, l'année 1946. 11 octobre 46, c'est la date d'anniversaire de Daryl Hall, de Hall & Oates. Il naît à Pottstown, en Pennsylvanie, 1975. C'est le 11 octobre 75 que est diffusée pour la première fois l'émission Saturday Night Live. Initialement, NBC Saturday Night à la télévision américaine, liant dès le départ la comédie et la musique pop avec les prestations de Janis Yen et Billy Preston. L'année plus tard, 1976, j'en ai glissé un mot un peu plus tôt, dans l'heure, un petit peu plus tôt, on l'a eu d'ailleurs, sorti de l'album Arrival de ABBA. Il y a 50 ans aujourd'hui, qui contient donc Dancing Queen et Money, Money, Money également. 1992 maintenant, c'est la date de naissance le 11 octobre 92 de la rappeuse et chanteuse Cardi B. Elle est née à New York le 11 octobre 92. 2003 maintenant. On a parlé de Saturday Night Live il y a en 2003. Justin Timberlake. Qui est l'invité musical de Saturday Night Live pour la première fois. Il animera l'émission quatre autres fois. En 2013, Machete Kills sort au cinéma et Lady Gaga joue dans le film. Ce qui marque sa première apparition créditée au grand écran, jouant le rôle d'une assassine. On se rappelle que Lady Gaga a eu d'autres succès au cinéma, entre autres Charlot, ça c'était super assez bon ça. 2014, finalement, le 11 octobre 2014, One Direction. Where We Are, the concert film, sort en cinéma pour deux jours. Voici ce qui s'est passé un 11 octobre dans l'histoire de la musique. Chabouzi s'en vient, j'ai Shawn Mendes avec Camila Cabello, Señorita. Oui, tout de suite, c'est Chapel Room. Et Good Luck, Babe à Rouge.

toujours excellent, toujours un hit. Shawn Mendes et Camila Cabello à Rouge. C'est votre dernière chance dans quelques minutes de mettre la main pour aujourd'hui sur un panier cadeau. Karine Jonca avec notre dernier combat des hits du jour. The Weeknd et Daft Punk avant, c'est Alex Warren et Jelly Roll. C'est Bloodline au 96.9.

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1: Dernière occasion pour aujourd'hui de mettre la main sur votre panier de produits, panier cadeau de produits Karine Jonka. Faut voter pour la chanson que vous voulez entendre. Tout d'abord, c'est un classique, le premier, sorti en 79. C'est devenu un raz-de-marée instantané en restant 6 semaines consécutives au numéro 1 du Billboard Hot 100. Finit par décrocher le titre suprême de chanson numéro 1 de l'année 79 aux États-Unis, brisant aussi l'hégémonie de la musique disco dans les charts à l'époque. Et je vous parle de Knack! Et qui affronte une très solide chanson lancée en septembre 2008, morceau qui s'est installé au numéro 1 dans plus de 20 pays, devenue la chanson la plus vendue au monde de l'année 2009 avec près de 10 millions de ventes pour cette année-là et certifiée disque diamant aux États-Unis. Elle cumule aujourd'hui près de 20 millions de téléchargements numériques à travers l'histoire. J'ai nommé Lady Gaga et Poker Face. Vous votez par texto 612-13, téléphone 690-2349 ou fonctionnalité micro de l'application iHeartRadio. Chanson numéro 1 ou chanson numéro 2, votre choix au retour.
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5: Félicitations à Sandra qui remporte mon 50 $ de produit Karine Jonka. Il y en aura d'autres à gagner demain dans vos hits du week-end et dans le combat des hits, entre autres. Combat des hits qui, cette fois-ci, n'a pas été si serré que ça. Vous avez été plusieurs à participer. Quelques votes pour mon choix numéro 1, mais écrasante majorité pour la numéro 2. Vous aviez faim d'entendre Lady Gaga. La voici avec Poker Face, notre gagnante.
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0: Il y en a plusieurs qui l'ont chanté, celle-là, dans leur voiture, assurément. C'est la dernière heure de vos hits du week-end, mais toute une. Ah, je me suis gâté. J'ai pour vous une de mes chansons préférées, ma chanson préférée qui s'en vient, Sugar Ray, tout de suite. C'est Here.
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Occupation double, dit OD Panama. J'ai pour vous quelques pistes sur l'émission de ce soir. J'ai même deux scoops très croustillants. Je vous en parle dans quelques minutes. Tout de suite, elle était au numéro 1 de la compile ce matin pour une deuxième semaine consécutive. C'est Stella Lefty à Rouge.

gère la radio officielle d'Occupation Double Panama et ça fait en sorte que j'ai pour vous des scoops, des rumeurs. Qu'est-ce qui va se passer ce soir? Mon ami Bernard Couillard, entre autres, qui est sûr. Ça fait rire, je l'ai vu la semaine passée à Occupation Double, lorsque Billy sort de la table, c'est lui qui va comme le consoler. Je suis comme, ah ben oui, hein? Il y en a qui sont payés pour être au Panama puis chiller. Quand même cool. Non, mais pour ce soir, Occupation Double, qu'est-ce qu'on va surveiller? Ben, c'est le voyage en Équateur pour notre duo énergique Alexis et Juliette, hein? Et premier scoop, j'ai ce qui se cache sur leur carton Pépito. En voyage, ils peuvent protéger deux anciens. Donc, on va savoir qui ils protègent ce soir. Tous les exclus reviennent souper avec Fred ce soir. Et à partir de la semaine, la thématique naufragé, les exclus reviennent dans le party naufragé avec les huit nouveaux. Et suite à ce party-là, les nouveaux auront une grande mission. Mon autre scoop que j'ai pour vous, au party, il y aura un nouveau French pour un nouveau duo. Et une fille se fera friendzone. D'après vous, qui c'est ça? Texto 6-12-13. Ça va bouger pas mal ce soir à Odessa, c'est sûr. Fred s'en vient tout de suite, c'est Taylor Swift. Je l'adore, celle-là. C'est Opel Light au 96.9 Rouge. Bon dimanche.

C'est Bruno Mars, ça rouge. Je m'appelle Thomas Aubin. Un plaisir d'avoir été avec vous toute la journée. On se retrouve demain pour la suite et fin de notre long week-end. C'est le party qui s'en vient à quelques minutes avec Bérénice Anstès sur Bleu Jeans Bleu. Faut que tu dises wow! À demain, à Rouge!

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salut. Bienvenue à Rouge sur l'ensemble des régions du Québec. Belle journée. Comment vous l'avez occupée? Qu'est-ce qu'on fait? On est avec qui? On fait le party avec Rouge comment? Sur le 6-12-13, le micro rouge du iHeart Radio. On passe avec Shania Twain, Nicki Minaj et Florida Kesha Right Round. Bon long week-end à Rouge. Party! 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

0: Un dimanche de longue fin de semaine, c'est toujours trippant, surtout avec les meilleurs hits à Rouge. Steph, qu'est-ce qu'on fait aujourd'hui?
1: Je suis en train de fermer mon terrain pour l'hiver.
0: Hey, je l'ai entendu dans les... un peu un souper.
1: Ah, regarde.
0: Tu fais ça depuis quelques heures, c'est ça, là. Ouais, tanné, hein?
1: Oh non!
0: Tu ramasses les feuilles?
1: C'est le terrain qu'on ferme, là. Fait qu'on est tanné.
0: Il y avait le chalet?
1: Camping, ouais. Le camping, le bateau, les studios, la maison, la piscine.
0: Ah, mais c'est toujours mieux de le faire quand il fait beau comme ça. On pourrait vraiment être malchanceux et il pourrait mouiller. Là.
1: C'est ça. Mais bon, hein, on en profite, c'est beau.
0: Oui, exactement. Puis demain, t'es-tu en congé, toi, lundi?
1: Non, mais je travaille autonome. Fait que j'en profite pour m'avancer.
0: Écoute, ça a été une grosse fin de semaine de travail, ça veut dire?
1: C'est ça.
0: Bon, petite!

0: M'en venez vous lire via les 6-12-13. Vos plans du long week-end, c'est toujours un hit de le passer à Rouge. Émilie, comment tu l'occupes, toi?
1: Oui, avec bébé, là, on fait ce qu'on peut avec la température.
0: Mais là, de quoi, la température, il fait pas le beau dehors?
1: Oui, avec un petit bébé, c'est pas évident, là, mais ça veut d'aller dehors tout le temps.
0: Non, je comprends. Il est quel âge, ton bébé?
1: 6 mois.
2: 6 mois, c'est tout nouveau, tout petit!
1: Oui.
0: Félicitations, comment se porte la maman?
1: Ça va bien.
0: Bon, je l'entends en voix. La voix veut quitter. La voix veut partir. Bon, oui. Au moins, t'as la musique de Rouge, on passe notre journée ensemble.
1: Oui.
0: Parfait. Es-tu en congé de maternité, ça veut dire?
1: Oui.
0: C'est ça, j'allais te demander, t'as-tu demain de congé, mais t'as quelques congés.
1: Oui, j'ai beaucoup de congés encore.
0: Très cool. Ben, profite-en. Merci de passer ta fin de semaine avec nous autres à Rouge. On fait le party en musique avec Jennifer Lopez, Dayo Cruz, Post Malone et Madonna.
1: Super. Merci.
0: Merci à toi d'être là.
1: Bye. Bye. 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

0: En direct du téléphone de Rouge, salut Vanessa. Qu'est-ce qu'elle fait de son dimanche?
1: Je fais du ménage.
0: Oh non! Va-t'en dehors! Il fait beau! Va dehors!
1: On est allé un petit peu, tantôt.
0: T'es allé un peu, OK. T'as-tu demain de congé pour en profiter aussi?
1: Oui.
0: Un long week-end, 3 jours.
1: 3 jours, oui. Ben, même presque 4, parce que le vendredi, je travaille pas beaucoup.
0: Ah, let's go! Mais là, dis-moi que t'as. C'est pas juste du ménage que tu vas faire là, de ta fin de semaine, le restant du week-end?
1: Non. Ben, hier, on a profité. J'ai sorti avec ma fille. Puis demain, ben, je sais pas. On verra la température qu'il va faire demain. Ou sinon, ben, ce sera une journée tranquille pour relaxer avant la semaine.
0: Voilà, complètement. C'est le fun des week-ends de 3 jours. De même. Hein? Je sais pas à qui il faut parler, mais il faudra en avoir plus, de temps en temps. Ça fait toujours du bien.
1: Ouais, je suis d'accord pour ça.
0: À vous, hein? Bon. Au moins, là, t'es branché à la musique de Rouge.
1: Oui.
0: Yes. Regarde bien ce qui s'en vient pour nous autres dans le party dans les prochaines minutes, OK? Kesha, Maroon 5, Alexandra Stan et Maluma.
1: Parfait. Merci.
0: Salut.
1: Salut.
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C'est toujours un hit, une longue fin de semaine à Rouge avec Classe Moyenne et Je suis en vacances. Salut à Sophie Caron, Ariane Bérubé et Myriam Thibault via les 6-12-13, les textos. Et Sab Gagnon me dit, Bérénice, aujourd'hui on est allé acheter les habits d'hiver. Non, je suis encore dans mes pumpkin spice latte, moi mes cafés à la citrouille, mes petits outfits d'automne, je suis pas prête tout de suite. À Rouge, J Balvin, Irrespectable et Marshmallow Pink.

0: Oui, allô?
1: Allô, Natacha, ça a l'air drôle. C'est Bérénice de Rouge.
0: Oui?
1: Tu parlais à qui? Ça a l'air drôle. Je veux savoir la blague, moi aussi.
0: Ah, c'est elle. Maintenant, du département, dans le fond, il y avait une erreur de cruse d'eau. Ça me coûtait 30$ pour deux potes de sucre.
1: Et pas là, on n'a plus les mêmes prix. Je comprends, l'inflation est là, mais c'est un peu cher.
0: Oui, non, c'est ça.
1: Bon, qu'est-ce que t'as long fin de semaine, ma chère?
0: Je fais dehors avec mes enfants. J'ai 3 enfants. C'est très beau.
1: Yes. Demain, t'es en congé, ça veut dire?
0: Yes.
1: Comme une journée supplémentaire, fait qu'on se permet de rien faire. Hein?
0: Ben, c'est ça. On y va au jour le jour avec les enfants. Voir qu'est-ce qui leur fait plaisir quand il fait beau, on en profite.
1: Exactement. Go with the flow. Mais on fait ça avec la musique de Rouge, hein, par contre, ça, c'est sûr.
0: Ah, ben oui.
1: Beau temps, mauvais temps.
0: Ben là, malheureusement, on est dehors, là, on ne l'entend pas, mais sinon, à la maison, elle arrête toujours, toujours.
1: C'est la réponse que je voulais entendre. Puis là, en plus, que tu étais popsicle, ça veut dire que tu retournes à la maison, branché à Rouge et le party. Ce qui s'en vient pour toi à venir, Shakira, les BSB et les Black Eyed Peas.
0: Parfait.
1: Bon week-end.
0: Merci, toi aussi.

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0: On passe la soirée ensemble en direct dans le Party à Rouge et sur le téléphone, Sandra. Salut, c'est Biri.
1: Allô, Biri.
0: Comment ça va?
1: Très bien, toi?
0: Ça va bien? T'es-tu en mode long week-end?
1: Tout à fait. J'arrive d'un tournoi de pickleball, fait que c'est super cool. Là, on prend ça relax un petit peu.
0: Ben oui, tu dois être fatigué parce que c'est toi qui jouais, là.
1: Oui, en fait, oui, oui, absolument. Ben, c'était des parties amicales.
0: Ouais.
1: Mais voilà, oui. Fait que ça passe le dimanche après-midi, ça passe vite avec ce type d'activité-là.
0: C'est bien le fun. T'as-tu ton équipe, comme, puis vous vous rencontrez tout le temps, comme tu as dit, à chaque dimanche?
1: Oui, ben en fait, on a un groupe, là, puis on est une douzaine. Bon, à peu près une douzaine, c'est ça. Puis on joue, en fait, moi, j'étais remplaçante, fait qu'on joue, quand il y a une place, ben on nous appelle, puis on va jouer avec le groupe. Là, c'est vraiment cool. Ouais.
0: Ah, mais là, tu mérites ta place pour vrai, là, pas juste être remplaçante. Hey. Y a-tu un nom d'équipe? C'est-tu comme...
1: Non, il n'y a pas de nom d'équipe, non.
0: Je vais vous en trouver un, là. Moi, j'irai all in, puis je trouverai un nom d'équipe, là.
1: On t'invite la semaine prochaine.
0: Hey, mais c'est tough quand même, le pickleball, pour vrai, là.
1: Oui, c'est vraiment le fun, par exemple. C'est très stratégique, là. Alors, on apprend toujours des choses.
0: Mais c'est ça, là. Je suis quand même down. Tu me le diras pour une prochaine fois, OK? Je vais me pratiquer d'ici là. Et tu restes branché à Rouge à venir avec Danza Kururo et Repeat It, Ed Sheeran et Martin Garrix.
1: C'est clair qu'on va l'être, effectivement.
0: Salut! Bye-bye!

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0: Oui, allô?
1: Bonjour, c'est Bérénice de Rouge. Comment tu t'appelles?
0: Allô, moi, c'est Véro.
1: Véro, je te prends en train de faire quoi?
0: En train de décorer une citrouille avec les enfants dehors.
1: Trop cute! Qu'est-ce que vous mettez dessus?
0: Là, on met des araignées.
1: Ah ouais, hein? Moi, j'aurais un peu peur quand même.
0: Non, ils sont quand même courageux, là.
1: Oh, les herbes sont cute. C'est quoi leur déguisement cette année pour l'Halloween?
0: Je pense que ça va être princesse puis la Pat' Patrouille.
1: Oui, mais oui, lequel le personnage? Je les connais tous, moi, les personnages de la Pat' Patrouille.
0: Oh, moi, ouais. Mon Dieu, même moi, je pense que c'est celle-là.
1: Oui!
0: Je comme pas trop
1: sûr. Le tien rose, là, c'est ça.
0: Exact, oui.
1: Est-ce que la maman est en congé demain?
0: Non, je travaille.
1: Arrête!
0: Oui.
1: Ah, oh, c'est pas long.
0: J'ai eu vendredi, samedi, dimanche.
1: OK, au moins. Un 3 jours inversé des autres.
0: Exact.
1: Mais c'est sûr que même au travail, on sera là pour t'accompagner avec la musique de Rouge dans ta soirée aussi jusqu'à 19h. On fait le party à venir avec Sean Paul et Miley Bass Persuade à Rouge.
0: Parfait, merci.
1: Bon week-end.
0: Bye-bye.

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Notre longue fin de semaine à Rouge se poursuit dans les prochaines secondes avec les grands slows. Bon dimanche soir, je m'appelle Bérénice. Demain, programmation copier-coller comme si c'était un samedi avec la gang du matin des 6h. Pop Pop, deuxième édition de la fin de semaine avec Marie-Josée Gauvin et Maxime Roberge dès 9h et Voyage du week-end dès 11h. Passez une belle semaine, on se retrouve à 19h30 vendredi. Salut!

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aujourd'hui à Rouge. Bon, c'était pas un dimanche comme les autres. Demain, lundi, ce sera la même chose avec vos hits du week-end qui vont se tenir dès 11h. Juste avant, c'est Pop-Up avec Marie-Josée Gauvin, Maxime Roberge, votre rendez-vous de la fin de semaine pour papoter entre amis, pour écouter les potins de l'heure. Manquez pas ça. Donc, ça commence demain sur le coup de 9h. Ensuite, on aura la gang de C'est encore le week-end qui va vous retrouver. Je serai là pour mon traditionnel quiz de la semaine en tant que quiz-tine. Je mets ma petite casquette de quiz-tine durant les shows de C'est encore le week-end. Très bientôt, deux frères, notre petit refrain. On aura également Francis Cabrel. Wow! C'est écrit! C'est ce qui nous... Il n'y a pas une seule place où vous pouvez entendre ça ailleurs que dans les grands slows. En ce dimanche soir de long week-end, c'est ce qui nous attend de l'autre côté à Rouge. Qu'est-ce que...

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J'étais chez des amis aujourd'hui en Estrie. Que c'est beau, les feuilles en ce moment, ça n'a aucun sens. Eux autres, en plus, ils habitent à Offord. Pour vrai, c'était magnifique. C'est à son apogée présentement. Je sais pas si ça vous fait cet effet-là, vous, les couleurs. Pour vrai, c'est tellement romantique en plus, ça n'a aucun sens. Est-ce que les couleurs sont belles chez vous? Êtes-vous allé prendre une marche en forêt aujourd'hui? En avez-vous profité pour regarder ça avec les enfants? Textez-moi 6, 12, 13. Je veux savoir c'est quoi le plus bel endroit au Québec pour regarder les couleurs d'automne. J'habitais à Gatineau aussi, hein? Ça donne pas sa place dans le parc de la Gatineau. C'est vraiment magnifique à ce temps-ci de l'année. Quoi qu'au Saguenay aussi. Ah! On dirait que tous les endroits au Québec sont beaux quand les feuilles commencent à changer de couleur. Bon, j'attends vos textos 6-12-13. Je m'abreuve de toutes vos suggestions. Et dans les prochaines minutes, on aura Sylvain Cossette. Si je me rappelle, c'est ce qui nous attend à Rouge.

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